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Bonjour à tous, et oui, c'est vendredi, on vous accompagne jusqu'à 11h avec des nouveautés musicales. La recette du jour signée Julie, un moment poésie avec Marie-Claude, des jeux et toujours le sourire. Bienvenue dans votre matinale sur Radio Bellevue.

0: Allez, c'est parti avec l'horoscope.
1: Bonjour à tous, dernier jour du mois, alors allons-nous le finir en beauté.
2: Bélier, votre mental de gagnant sera très stimulé par la conjoncture, vous ferez des étincelles, aucune difficulté n'étant à prévoir.
1: Taureau, vous n'aurez pas le temps de vous ennuyer, il se peut que vous ayez des nouvelles d'une personne du passé.
2: Gémeaux, savourez pleinement les instants de bonheur, quand ils sont là, et arrêtez de croire que vous allez le payer.
1: Cancer, une entrave pourrait contrarier le sens de la journée, il vous faudra répondre à certains imprévus.
2: Les lions, si vous avez quelque chose à réclamer, de l'argent par exemple, les feux sont au vert.
1: Vierge, vous partagerez des moments agréables en famille, c'est le moment de répondre, même de lancer des invitations.
2: Balance, vous aurez tendance à vous disperser un petit peu.
1: Scorpion, dans votre secteur d'activité, la concurrence sera rude, il faudra ruser, ami Scorpion.
2: Sagittaire, la conjoncture est forte, vous pourriez bien faire un beau coup d'éclat.
1: Vous aurez la bougeotte, les Capricornes, besoin d'être entouré et même de demander conseil autour de vous afin d'être rassuré sur un point.
2: Verseau, vous ne manquerez pas d'idées et elles seront servies par un bon sens de l'anticipation.
1: Enfin Poisson, des projets ne manquent pas, il faudra accorder des priorités, tout ne pourra pas être lancé en même temps non plus. Bonne journée à tous, demain vous penserez bien à fêter Alphonse, à demain pour un nouvel horoscope.

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Face à la multiplication des trottinettes en ville et pour lutter contre les comportements à risque, la municipalité de Saint-Dié renforce les règles de sécurité routière. 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L'objectif est d'assurer la sécurité publique, de garantir une meilleure visibilité des usagers et de prévenir les accidents graves en cas de chute ou de collision.

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Restez avec nous, on vous accompagne avec des astuces, des conseils, des infos locales et des hits pour cette matinée.

À compter du 11 août, le démarchage téléphonique commercial devient interdit par défaut pour toutes les entreprises et tous les secteurs. Une entreprise pourra vous appeler uniquement dans les deux cas suivants. Si vous avez déjà un contrat en cours chez elle pour vous proposer une offre complémentaire ou si vous avez donné votre accord écrit explicite au préalable. Ce que devient le service Bloctel, puisque la démarche est désormais interdite par principe, la plateforme Bloctel n'a plus lieu d'être et sera définitivement fermée. Un appel abusif, vous pouvez le signaler directement sur le site Signal Conso.

0: Vous écoutez Radio Bellevue et tout de suite, place à l'éphéméride avec Pierrette qui va vous faire découvrir les événements marquants de ce jour.
1: Bonne fête Ignace, leur couleur le jaune, leur chiffre le 3. Les naissances du 31 juillet, Mélanie Maudran, l'actrice. Grand corps malade, auteur, interprète et slameur. Manuel Gélin, le comédien de théâtre et acteur. Jackie Quartz, la chanteuse. Richard Berry, acteur, réalisateur et scénariste. Gilles Dreux, le chanteur. Stone, la chanteuse du duo Stone et Chardin. En 1944, Géraldine Chaplin, l'actrice américaine. En 1942, Marion Gamme, la comédienne, Huguette dans les scènes de ménage. En 1914, la naissance de Louis de Funès, l'acteur. Les décès. En 2022, Christophe Izard, l'homme de télévision. En 2020, Alan Parker, le réalisateur. En 2018, Jean-Yves Châtelet, le scénariste. En 2017, Jeanne Moreau, la chanteuse. En 2017, Jean-Claude Bouillon, le comédien. En 2010, Philippe Avron, l'acteur. En 2009, Jean-Paul Roussillon, comédien et metteur en scène. En 1993, Baudouin Ier, le roi des Belges. En 1944, Antoine Saint-Exupéry, l'écrivain et aviateur. En 1896, Franz Liszt, le compositeur et pianiste. En 2012, le Parlement adopte définitivement la loi visant à sanctionner le délit de harcèlement sexuel. En 1985, le gouvernement français autorise la création de chaînes privées de télévision. En 1976, Bison Futé est mis en place. En 1944, c'est la disparition d'Antoine de Saint-Exupéry à bord de son avion après une mission photographique aérienne au-dessus des Alpes alors qu'il regagne la Corse. En 1914, c'est l'assassinat de Jean Jaurès. Le dicton « De juillet la chaleur fait de septembre la valeur ». Au jour de Saint-Ignace, moissonne, quelque temps qu'il fasse.

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Les astuces jardinage de Pierrette sont là pour vous guider afin que vous soyez fiers de votre espace vert. Restez avec nous, ce sera juste après ce morceau.

Bonjour à tous. Ce matin, je vous parle compostage pour recycler les déchets. Le compostage en tas présente plusieurs avantages, notamment celui de ne pas être limité dans l'espace. Il est moins exposé aux intempéries, ainsi qu'aux oiseaux et autres animaux qui peuvent donc venir se nourrir de vos déchets. Retrouvons les déchets organiques autorisés. Alors, les épluchures de fruits et légumes, il est préférable de les laver afin qu'il n'y ait plus de traces de produits chimiques. Le marc de café, ainsi que le filtre en papier. Les coquilles d'œufs concassées pour faciliter leur décomposition. Les fleurs fanées. Le pain, les déchets à base de pâte. Les déchets verts du jardin, les feuilles, tontes, mauvaises herbes, les fleurs. Attention, veillez à ce que ces déchets n'aient pas reçu de traitement chimique auparavant. Certains déchets domestiques comme les mouchoirs en papier et les cendres. Les sachets de thé, d'infusion ou de tisane. Et on peut utiliser les cendres ou les utiliser comme fertilisant et antilimaces. Bonne journée.

17 juillet 2016, l'œuvre architecturale de Le Corbusier faisait son entrée au patrimoine mondial de l'UNESCO. Parmi ses chefs-d'œuvre figure un trésor local d'exception, l'usine Duval, le seul et unique bâtiment industriel édifié par le célèbre architecte suisse. Conçue comme une véritable usine verte, elle incarne une vision moderne combinant innovation, fonctionnalité et qualité de vie au travail. Le musée Pierre Noël vous propose pour ses 10 ans de plonger dans l'histoire de sa conception grâce à des photographies d'époque et une maquette détaillant ses principes architecturaux. Une immersion à petite échelle idéale pour appréhender le génie de Le Corbusier. En sortant du musée à quelques pas de là, vous pourrez vous rendre sur la place aménagée devant l'usine pour admirer l'édifice en réel et apprécier toute la richesse de ses lignes, de ses volumes et de ses détails en toute connaissance de cause. Une belle occasion de poser un autre regard sur ce patrimoine d'exception qui fait la fierté de Saint-Dié.

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ça y est, c'est gagné, n'appelez plus, il s'agissait bien de Stéphane Echer. Bravo à notre heureux gagnant qui remporte son passe-famille pour le château du Hollandsbourg. 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Avec l'événement Rêve de Château qui se déroule jusqu'au 23 août, vous voyagerez entre poésie et histoire grâce à des parcours ludiques, des ateliers et des spectacles humoristiques à partager avec les enfants. Venez profiter de l'air pur et des remparts chargés d'histoire. Le tarif est à 10 euros, 8 euros pour les enfants de 6 à 17 ans et vous pouvez bien sûr retrouver plus d'informations sur le site château-hollandsbourg.com.

0: C'est le moment de retrouver Rosette et son astuce grand-mère sur Radio Bellevue. Bonjour Rosette.
1: Bonjour à tous. Si comme moi, vous détestez les odeurs de fromage, quand vous ouvrez la porte du frigo, déposez un bol de bicarbonate dans celui-ci. En effet, il absorbera les mauvaises odeurs mieux que n'importe quel désodorisant industriel.

plonger dans l'histoire locale à l'Office du tourisme de Fraize. L'exposition Les Géliots, une histoire de l'industrie textile à Fraize et à Plainfin, vous ouvre ses portes et s'installe jusqu'au 4 octobre. Venez découvrir l'incroyable aventure de la famille Géliot qui a marqué le développement industriel de la vallée pendant plus d'un siècle. Des usines aux paysages locaux, leur empreinte a durablement façonné notre territoire. Cette belle rétrospective est réalisée par les passionnés de l'association La Costelle qui œuvre chaque jour pour la préservation et la transmission de notre patrimoine. Une visite incontournable pour mieux comprendre l'histoire de notre région.

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4: Bonjour à tous. La mobilisation reste totale en Gironde. L'incendie est pour l'instant stable, mais il n'est toujours pas fixé. Les conditions météorologiques de la nuit ont été favorables et selon la préfecture, ce matin, le feu est contenu dans son périmètre malgré des secteurs actifs persistants. Certaines restrictions ont également été allégées. 144 000 personnes ont été autorisées à rentrer chez elles hier dans plusieurs communes près de Bordeaux. L'autoroute A63 entre Bordeaux et Bayonne est également accessible aux automobilistes depuis hier après-midi. En parallèle, bonne nouvelle dans le département voisin des Landes. Le préfet a annoncé en fin de journée que le feu près de Biscarrosse était maîtrisé. Et on rappelle que 9 départements sont toujours ce matin en risque élevé de feux de forêt. D'autres incendies sont toujours sous surveillance dans le reste du pays, en Corse, dans les Hautes-Alpes et dans le Var. Laurent Nunez, lui, se veut ferme face aux incendiaires. Le ministre de l'Intérieur était hier soir sur le plateau de BFM TV. Les forces de l'ordre ont ainsi procédé à 275 interpellations depuis le début de la saison. 31 personnes ont été mises en examen et placées en détention provisoire. Dans le reste de l'actualité, une nouvelle sanction contre Xenia Fedorova. Les avoirs économiques de la chroniqueuse pro-russe ont été gelés pour 6 mois par le gouvernement. Elle est, on le rappelle, accusée de relayer la propagande de la Russie. Et Xenia Fedorova s'est vue remettre un arrêté d'expulsion mercredi. Depuis, elle est assignée à résidence. Des tensions entre Rome et Madrid. La chef du gouvernement italien, Giorgia Meloni, a dit vouloir suspendre l'Espagne de l'espace Schengen. En cause, l'arrivée illégale de centaines de migrants à Ceuta. Plus de 1500 personnes sont arrivées par la mer dans l'enclave espagnole au Maroc ces derniers jours. 9 sont mortes en tentant de traverser hier. Et puis, le monde du football en deuil. Franco Baresi, légende italienne de l'AC Milan, est mort. Il avait 66 ans. Franco Baresi, surnommé Il Capitano, a effectué toute sa carrière au sein du club milanais de 77 à 97. Il a notamment remporté une Coupe du Monde avec l'Italie en 1982. Excellente matinée à tous.

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0: Vous souhaitez devenir zen? Vous avez besoin d'un petit coup de pouce? Pas de souci, on retrouve tout de suite Rachel. Bonjour Rachel.
1: Bonjour Sylvie, bonjour à tous. Savoir attendre pour prendre une bonne décision, c'est ce que les trois clés zen d'aujourd'hui vont vous démontrer. Nos préoccupations nous semblent plus graves et plus angoissantes le soir. Mieux vaut les laisser reposer et attendre le matin pour prendre une bonne décision. Savoir attendre un peu, différer ce qui semble grave, va vous permettre de prendre du recul et de ne pas vous angoisser. Prenez du recul. Le soir est souvent propice aux angoisses. Les préoccupations semblent bien plus graves qu'elles ne le sont en réalité. Allez vous coucher et laissez la nuit vous apporter ses conseils. Écoutez les conseils de la nuit. À votre réveil, écoutez votre intuition et prenez les bonnes décisions. Ayez confiance. Le soir, si vous êtes fatigué, angoissé, ne vous précipitez pas à trouver des solutions. Dormez et laissez faire le repos de la nuit qui vous apportera les bonnes décisions. Mais avant, utilisez les trois clés zen qui sont prenez du recul, écoutez les conseils de la nuit, ayez confiance. Que cette nuit vous apporte conseils, mais en attendant, passez une magnifique journée.

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N'hésitez pas une seconde, ce n'est pas toujours le premier qui m'appelle qui décroche la victoire. Allez, c'est parti, bonne chance à tous.

Et voilà, une superbe victoire. Et effectivement, il s'agissait bien de François Feldman. Notre rue gagnant vient de remporter ses entrées pour le jardin du Haut-Châtelet sur la route des Crêtes. Que vous soyez passionné de botanique ou simplement amateur de belles balades, le site a tout pour plaire. Vous y traverserez les rocailles consacrées aux Alpes, à l'Asie ou à l'Amérique du Nord, tout en découvrant les trésors de la flore vosgienne. Plantes de chaume, fougères et espèces médicinales. Une sortie idéale d'environ une heure, parfaite à combiner avec un panorama sur la route des Crêtes. Côté tarif, c'est 6,20 € et c'est gratuit pour les moins de 25 ans. De quoi faire une belle sortie en famille. Pour plus d'infos, vous pouvez vous rendre sur le site www.jardinbotaniquedenancy.eu.

0: Le duo Joseph Chédid, Mickey Green sur Radio Bellevue. On retrouve Rachel pour l'instant bien-être.
1: Bonjour à tous. Aujourd'hui, je vais vous parler de la force vitale. La force vitale est l'énergie qui va vous permettre de retrouver votre dynamisme. Elle va lutter contre la fatigue et renforcer votre sexualité. Un seul point est nécessaire pour cela. Dès le matin, au lit, avant de vous lever, massez pendant une minute le point suivant. Sous la plante de pied, dans le creux, au centre, lorsque vous pliez les orteils. N'hésitez plus, massez votre plante de pied sans modération pour commencer votre journée. Si vous vous sentez fatigué, que vous n'avez plus envie de rien et que vous vous sentez vidé, consultez aussi votre médecin. Prenez bien soin de vous et belle journée.

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0: Comme chaque semaine, on retrouve Marie-Claude pour une poésie de sa composition. Alors préparez-vous à être transporté dans une parenthèse poétique et laissez-vous porter par les mots de Marie-Claude. Bonjour Marie-Claude.
1: Bonjour Sylvie, bonjour tout le monde. Le poème d'aujourd'hui s'appelle « Les flaques ». Nous marchons droit, d'un pas prudent, perdus dans nos emplois du temps. Nous avançons, graves et pressés, sous la pluie des jours bien tracés. Parfois, dans un trait d'aquarelle, l'enfant qu'on était nous appelle. Et la flaque devient le miroir d'un temps qu'on croyait illusoire. Alors sans peur, sans protocole, on saute, on rit, l'âme s'envole. Sous les nuages, tout est permis, même de redevenir petit. L'eau de la pluie a délavé le temps comme un oiseau mouillé. Mais je garderai jusqu'au bout mon cœur en bottes de caoutchouc. Vivre, c'est savoir éclabousser, c'est retrouver l'élan, oser. Et sous la pluie, lever le nez vers ce ciel d'enfance oublié.
0: Vous avez apprécié la poésie de Marie-Claude. Retrouvez-la vendredi prochain à la même heure. En attendant, préparez vos stylos, vos carnets. Dans quelques minutes, c'est la recette cuisine de la semaine avec Julie.

0: Au fil des années, on a tendance à ne plus trop savoir quoi cuisiner. C'est pourquoi on retrouve Julie et sa recette cuisine. Bonjour Julie.
1: Bonjour Sylvie, bonjour à tous. Aujourd'hui, je vous propose une recette de haricots verts à la gremolata. Gre quoi, vous me direz ? Pas de panique, je vous explique tout. Il s'agit d'une sauce italienne très facile à réussir avec du citron, de l'ail, du persil et de l'huile d'olive. Pour faire cette recette, il vous faudra pour 4 personnes 500 g de haricots verts surgelés ou frais, une gousse d'ail, un citron non traité, 5 brins de persil, 2 cuillères à soupe d'huile d'olive, du sel et du poivre. Lavez soigneusement le citron, puis prélevez quelques morceaux de zeste. Hachez-les très finement. Pressez le citron et récupérez le jus. Pelez l'ail et hachez-le. Rincez, séchez et hachez le persil. Rassemblez le zeste et le jus de citron, l'ail et le persil hachés dans un bol. Salez et poivrez, puis ajoutez l'huile d'olive. Mélangez et laissez en attente. Faites cuire les haricots verts pendant 10 minutes à la vapeur ou à l'eau bouillante salée. Disposez les haricots dans un plat et nappez-les de gremolata. Cette sauce vous a plu ? Sachez que vous pouvez en napper les viandes blanches grillées et les poissons vapeur, mais aussi les courgettes et les pommes de terre. Buon appetito, comme diraient nos chers voisins italiens, et un petit clin d'œil à ceux qui nous écoutent sur Radio Bellevue. Bonne journée et à vendredi !

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3: Bonjour à tous. 308 personnes ont été interpellées en lien avec les feux. C'est le bilan présenté ce matin par le ministre de l'Intérieur, Laurent Nunez. Parmi elles, 120 mineurs. La plupart des interpellations ont un motif criminel. 33 personnes sont en détention provisoire ou ont déjà été condamnées. On rappelle que dans 9 cas sur 10, les départs de feu sont provoqués par l'homme. En attendant, sur le front de l'incendie en Gironde, le feu est pour l'instant stable, même s'il n'est toujours pas fixé. Les pompiers sont désormais concentrés sur 4 points chauds, la plupart situés à l'intérieur des massifs. Les secours disent rester vigilants, notamment face aux températures qui restent élevées et à la sécheresse. Et de nouvelles mesures pour aider le secteur du tourisme en Gironde impacté par l'incendie. Le ministre du Commerce, Serge Papin, annonce que le dispositif de chômage partiel sera élargi aux saisonniers. Ceux qui n'avaient pas encore signé leur contrat et qui étaient présents l'an dernier sont également concernés. Dans le reste de l'actualité, l'inflation en hausse. Les prix à la consommation ont progressé de 2,1% sur un an en juillet, selon les chiffres de l'INSEE, en cause notamment l'augmentation des prix des services et de ceux de l'énergie, en particulier du gaz et du pétrole. Ce mouvement de grève local et inopiné annoncé par la SNCF, le trafic devrait être perturbé à partir d'aujourd'hui jusqu'à dimanche en Normandie, alors que ce week-end de chassés croisés s'annonce chargé dans les transports. Donald Trump annonce un accord sur le désarmement du Hamas. Le groupe palestinien a confirmé, mais pas Israël. Le président américain affirme que les forces israéliennes se retireront de la bande de Gaza à mesure que le désarmement s'achève. Des négociations se tiennent depuis des semaines en Égypte pour mettre en œuvre la deuxième phase de l'accord de cessez-le-feu dans l'enclave palestinienne. Et puis les stars de la natation de retour à Paris. 2 ans après les JO 2024, la capitale et le centre aquatique de Saint-Denis accueillent à partir d'aujourd'hui les championnats d'Europe. Le plongeon et la natation artistique donnent le coup d'envoi des épreuves. Et on attend évidemment la natation sportive et Léon Marchand dès le 10 août prochain. Excellente matinée à tous.

Quelle surprise et quel bonheur, c'était Mika et Stiletto avec Curstone, une rencontre inattendue entre la pop théâtrale de Mika et la plume intime de Stiletto, une chanson sincère et généreuse qui fait un bien fou.

0: C'est le moment de l'éphéméride avec Pierrette sur Radio Bellevue. Restez avec nous pour découvrir les anecdotes qui ont marqué ce jour dans l'histoire.
1: Bonne fête Ignace, leur couleur le jaune, leur chiffre le 3. Les naissances du 31 juillet, Mélanie Maudran, l'actrice. Grand corps malade, auteur, interprète et slameur. Manuel Gellin, le comédien de théâtre et acteur. Jackie Quartz, la chanteuse. Richard Berry, acteur, réalisateur et scénariste. Gilles Dreux, le chanteur. Stone, la chanteuse du duo Stone et Chardin. En 1944, Géraldine Chaplin, l'actrice américaine. En 1942, Marion Gamme, la comédienne, Huguette dans les scènes de ménage. En 1914, la naissance de Louis de Funès, l'acteur. Les décès. En 2022, Christophe Izard, l'homme de télévision. En 2020, Alan Parker, le réalisateur. En 2018, Jean-Yves Châtelet, le scénariste. En 2017, Jeanne Moreau, la chanteuse. En 2017, Jean-Claude Bouillon, le comédien. En 2010, Philippe Avron, l'acteur. En 2009, Jean-Paul Roussillon, comédien et metteur en scène. En 1993, Baudouin Ier, le roi des Belges. En 1944, Antoine Saint-Exupéry, l'écrivain et aviateur. En 1896, Franz Liszt, le compositeur et pianiste. En 2012, le Parlement adopte définitivement la loi visant à sanctionner le délit de harcèlement sexuel. En 1985, le gouvernement français autorise la création de chaînes privées de télévision. En 1976, Bison Futé est mis en place. En 1944, c'est la disparition d'Antoine de Saint-Exupéry à bord de son avion après une mission photographique aérienne au-dessus des Alpes alors qu'il regagne la Corse. En 1914, c'est l'assassinat de Jean Jaurès. Le dicton « De juillet la chaleur fait de septembre la valeur. Au jour de Saint-Ignace, moissonne, quelque temps qu'il fasse. »

Vous avez oublié de déclarer un revenu ou ont commis une erreur. Pas de panique, vous bénéficiez du droit à l'erreur qui vous permet de régulariser votre situation sans subir de pénalité. Si vous avez fait votre déclaration d'impôt en ligne, le service de correction est accessible sur votre espace finances publiques jusqu'en décembre. Pour cela, rendez-vous dans votre espace particulier et cliquez sur « Accéder à la correction en ligne » pour modifier vos montants ou cases. Vous recevrez un mail de confirmation, puis un nouvel avis d'impôt avec un taux de prélèvement à la source ajusté. Ce que vous ne pouvez pas modifier en ligne, le changement de situation familiale, mariage, PAX, divorce, décès, mise à jour d'état civil ou changement d'adresse. Une démarche spécifique est nécessaire pour cela. Une fois la période de correction fermée, vous devrez formuler une réclamation officielle depuis votre messagerie sécurisée. Si vous avez fait une démarche de déclaration sur papier, vous devez déposer une réclamation après réception de votre avis d'impôt via la messagerie sécurisée de votre espace personnel, écrire réclamation, contestation, impôt sur le revenu ou par courrier en écrivant à votre centre des finances publiques en précisant votre nom, prénom, adresse, numéro fiscal, motif, justificatif et signature manuscrite. Je reviens.

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propre liste. Écrivez la liste des couleurs en fonction de vos humeurs. Écrire cette liste est assez simple. Le plus compliqué sera maintenant d'essayer de rester ou de revenir rapidement à la couleur qui vous convient ou vous correspond le mieux. Choisissez la couleur qui vous correspond le mieux. Lorsque l'existence n'est pas comme vous le voulez, lorsque vous doutez, lorsque la vie est triste pour vous, alors pensez ou regardez la couleur qui vous remonte le moral. Concentrez-vous sur votre couleur fétiche. Pour égayer votre existence, utilisez le vieux dicton qui dit « Voyez la vie en rose ». Ou utilisez les trois clés zen d'aujourd'hui qui sont « Écrivez la liste des couleurs en fonction de vos humeurs », »,« Choisissez la couleur qui vous correspond le mieux », »,« Concentrez-vous sur votre couleur fétiche ». Que la couleur de votre existence aujourd'hui soit scintillante, je vous souhaite de passer une excellente journée.

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Il est presque 11h, c'est déjà le moment de vous laisser en compagnie de Julie. Je vous souhaite un bon week-end, à lundi. Et pour tous ceux qui aiment les années 80, n'hésitez pas, rejoignez-moi ce soir dès 20h sur le 93.5 pour 2h30 d'émission dédiée à cette décennie.

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2: Bonjour à tous. 308 personnes ont été interpellées en lien avec les feux. C'est le bilan présenté ce matin par le ministre de l'Intérieur, Laurent Nunez. Parmi elles, 120 mineurs. La plupart des interpellations ont un motif criminel. 33 personnes sont en détention provisoire ou ont déjà été condamnées. On rappelle que dans 9 cas sur 10, les départs de feu sont provoqués par l'homme. En attendant, sur le front de l'incendie en Gironde, le feu est pour l'instant stable, même s'il n'est toujours pas fixé. Les pompiers sont désormais concentrés sur 4 points chauds, la plupart situés à l'intérieur des massifs. Les secours disent rester vigilants, notamment face aux températures qui restent élevées et à la sécheresse. Et de nouvelles mesures pour aider le secteur du tourisme en Gironde impacté par l'incendie. Le ministre du Commerce, Serge Papin, annonce que le dispositif de chômage partiel sera élargi aux saisonniers. Ceux qui n'avaient pas encore signé leur contrat et qui étaient présents l'an dernier sont également concernés. Dans le reste de l'actualité, l'inflation en hausse. Les prix à la consommation ont progressé de 2,1% sur un an en juillet, selon les chiffres de l'INSEE, en cause notamment l'augmentation des prix des services et de ceux de l'énergie, en particulier du gaz et du pétrole. Ce mouvement de grève local et inopiné annoncé par la SNCF, le trafic devrait être perturbé à partir d'aujourd'hui jusqu'à dimanche en Normandie, alors que ce week-end de chassés croisés s'annonce chargé dans les transports. Donald Trump annonce un accord sur le désarmement du Hamas. Le groupe palestinien a confirmé, mais pas Israël. Le président américain affirme que les forces israéliennes se retireront de la bande de Gaza à mesure que le désarmement s'achève. Des négociations se tiennent depuis des semaines en Égypte pour mettre en œuvre la deuxième phase de l'accord de cessez-le-feu dans l'enclave palestinienne. Et puis les stars de la natation de retour à Paris. 2 ans après les JO 2024, la capitale et le centre aquatique de Saint-Denis accueillent à partir d'aujourd'hui les championnats d'Europe. Le plongeon et la natation artistique donnent le coup d'envoi des épreuves. Et on attend évidemment la natation sportive et Léon Marchand dès le 10 août prochain. Excellente matinée à tous.

Salut tout le monde, c'est Julie. Je vous retrouve sur Radio Bellevue jusqu'à 12h30 pour une matinée sympa, remplie de rubriques intéressantes et de bonne musique pour bien terminer la matinée.

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1: Bonjour à tous, dernier jour du mois, alors allons-nous le finir en beauté?
2: Bélier, votre mental de gagnant sera très stimulé par la conjoncture. Vous ferez des étincelles, aucune difficulté n'étant à prévoir.
1: Taureau, vous n'aurez pas le temps de vous ennuyer. Il se peut que vous ayez des nouvelles d'une personne du passé.
2: Gémeaux, savourez pleinement les instants de bonheur quand ils sont là et arrêtez de croire que vous allez le payer.
1: Cancer, une entrave pourrait contrarier le sens de la journée. Il vous faudra répondre à certains imprévus.
2: Les lions, si vous avez quelque chose à réclamer, de l'argent par exemple, les feux sont au vert.
1: Vierge, vous partagerez des moments agréables en famille. C'est le moment de répondre, même de lancer des invitations.
2: Balance, vous aurez tendance à vous disperser un petit peu.
1: Scorpion, dans votre secteur d'activité, la concurrence sera rude. Il faudra ruser, ami Scorpion.
2: Sagittaire, la conjoncture est forte. Vous pourriez bien faire un beau coup d'éclat.
1: Vous aurez la bougeotte, les Capricornes. Besoin d'être entouré et même de demander conseil autour de vous afin d'être rassuré sur un point.
2: Verseau, vous ne manquerez pas d'idées et elles seront servies par un bon sens de l'anticipation.
1: Enfin Poisson, des projets ne manquent pas, il faudra accorder des priorités, tout ne pourra pas être lancé en même temps non plus. Bonne journée à tous, demain vous penserez bien à fêter Alphonse, à demain pour un nouvel horoscope.

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1: Bonjour à tous. Comme chaque vendredi, allons faire une balade gourmande, découvrir les spécialités de nos régions. Aujourd'hui, le caramel d'Isigny. C'est une confiserie lactée de Normandie. Il consiste soit en caramel dur confectionné avec de la crème fraîche de Normandie, soit en caramel tendre confectionné avec du lait frais d'Isigny. L'origine des caramels tendres, plus communément appelés caramels mous, remonte à 1932. La recette fut mise au point par Ernest Fleutot, alors employé de l'usine Dupont d'Isigny de la Corbe. Cette trouvaille fera la renommée des caramels d'Isigny dans le monde entier. La qualité des produits laitiers d'Isigny, jouissant d'une notoriété mondiale depuis le XVIIIe siècle, joue un rôle dans la saveur de ces bonbons. En 1963, dans le film « Un drôle de paroissien », le personnage Georges Lachaunaille, incarné par Bourville, se sert de caramel d'Isigny pour piller les troncs des églises parisiennes, ce que finit par remarquer l'inspecteur Quechera. Bonne dégustation et bonne journée.

chemin. 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

0: Les annonces des manifestations, c'est tout de suite sur Radio Bellevue. Avis aux épicuriens et aux amoureux de bonne cuisine locale, Grande Fosse Café vous invite à une expérience culinaire inédite, le repas du marché. Rendez-vous pour cela samedi à 19h30 à la salle communale de la Grande Fosse. Au menu, une formule entrée plat et dessert à 15€ par personne, imaginée à partir des produits frais du marché, éphémères et sublimés par le chef Bernard. Et ce n'est pas tout, les festivités continueront le lendemain sur le marché à la Grande Fosse où vous pourrez rencontrer le chef qui fera des démonstrations et vous confiera ses secrets de cuisine pour réaliser les plats mangés la veille. En bonus, les fiches recettes du menu vous seront offertes pour refaire ces délices à la maison. Attention, les places sont limitées, alors n'hésitez pas à réserver la vôtre au 06 89 09 17 92 ou par mail à contact@grandefossecafe.fr. Dimanche, le village de Neuville-et-sur-Fave est en fête. Le comité des fêtes vous propose dès le matin de venir chiner sur le grand vide grenier. À midi et le soir, pas besoin de cuisiner. Installez-vous confortablement sous le chapiteau avec de délicieuses grillades, des frites et pour vous rafraîchir, une buvette. Dès 16h jusqu'à minuit, retrouvez le grand bal animé par l'orchestre Cadence. Le samedi 8 août à 20h30, le Festival des Abbayes vous donne rendez-vous dans le cadre prestigieux de l'abbaye d'Étival-Clairefontaine. La violoniste Elsa Gretter et le pianiste David Lively vous proposent leur programme Regards croisés, un dialogue musical captivant et vibrant de couleurs. Pour réserver vos places, rendez-vous dans vos offices du tourisme ou en ligne sur billetterie.vauges-porte-alsace.fr. Dans du sang, mardi, à l'espace François Mitterrand de Saint-Dié, de 9h à 13h et de 15h30 à 19h30. Ou encore mercredi, à la salle des fêtes de Corcieux, de 16h à 19h30. Vous pourrez également donner votre sang à la salle des fêtes Beauregard de Raon-l'Étape, vendredi 7 août, de 16h à 19h30. Si vous aussi souhaitez passer votre annonce à l'antenne de Radio Bellevue, n'hésitez pas, appelez-moi au 03 29 57 37 74 du lundi au vendredi.
1: Merci Sylvie pour tes suggestions de sortie et on continue en musique sur Radio Bellevue.

Hélas, victime de l'an 2000, tous les moyens sont bons pour trouver l'homme de sa vie. PS, l'adresse email, c'est jeunesdemoiselleresherche@hotmail.fr. Si vous pouvez joindre deux photos, parce que une, on sait que c'est de la triche.

0: Les cloches, midi.
1: Je confirme, il est bien midi à la pendule de Radio Bellevue. Je vous souhaite un bon appétit à tous.
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6: Bonjour à tous. 308 personnes ont été interpellées en lien avec les feux. C'est le bilan présenté ce matin par le ministre de l'Intérieur, Laurent Nunez. Parmi elles, 120 mineurs. La plupart des interpellations ont un motif criminel. 33 personnes sont en détention provisoire ou ont déjà été condamnées. On rappelle que dans 9 cas sur 10, les départs de feu sont provoqués par l'homme. En attendant, sur le front de l'incendie en Gironde, le feu est pour l'instant stable, même s'il n'est toujours pas fixé. Les pompiers sont désormais concentrés sur 4 points chauds, la plupart situés à l'intérieur des massifs. Les secours disent rester vigilants, notamment face aux températures qui restent élevées et à la sécheresse. Et de nouvelles mesures pour aider le secteur du tourisme en Gironde impacté par l'incendie. Le ministre du Commerce, Serge Papin, annonce que le dispositif de chômage partiel sera élargi aux saisonniers. Ceux qui n'avaient pas encore signé leur contrat et qui étaient présents l'an dernier sont également concernés. Dans le reste de l'actualité, l'inflation en hausse. Les prix à la consommation ont progressé de 2,1% sur un an en juillet, selon les chiffres de l'INSEE, en cause notamment l'augmentation des prix des services et de ceux de l'énergie, en particulier du gaz et du pétrole. Ce mouvement de grève local et inopiné annoncé par la SNCF, le trafic devrait être perturbé à partir d'aujourd'hui jusqu'à dimanche en Normandie, alors que ce week-end de chassé-croisée s'annonce chargé dans les transports. Donald Trump annonce un accord sur le désarmement du Hamas. Le groupe palestinien a confirmé, mais pas Israël. Le président américain affirme que les forces israéliennes se retireront de la bande de Gaza à mesure que le désarmement s'achève. Des négociations se tiennent depuis des semaines en Égypte pour mettre en œuvre la deuxième phase de l'accord de cessez-le-feu dans l'enclave palestinienne. Et puis les stars de la natation de retour à Paris. 2 ans après les JO 2024, la capitale et le centre aquatique de Saint-Denis accueillent à partir d'aujourd'hui les championnats d'Europe. Le plongeon et la natation artistique donnent le coup d'envoi des épreuves. Et on attend évidemment la natation sportive et Léon Marchand dès le 10 août prochain. Excellente matinée à tous. Hello.

Votre rubrique emploi, c'est tout de suite sur Radio Bellevue. Voici trois nouvelles opportunités à découvrir à Saint-Dié-des-Vosges et aux alentours. Je commence avec un poste d'attaché technico-commercial proposé en CDI. Votre mission sera de développer et de fidéliser un portefeuille de clients, principalement grâce à la prospection. Vous devrez identifier leurs besoins, préparer vos rendez-vous, présenter les produits, négocier et conclure les ventes. Le poste est ouvert aux débutants, même si une expérience dans le bâtiment serait appréciée. Le permis B est indispensable et un véhicule de société est fourni. Il s'agit d'un contrat de 35 heures par semaine avec du travail le samedi. La rémunération est fixée à 13 euros brut de l'heure, auxquelles s'ajoutent des commissions. Deuxième possibilité, l'agence O2 de Saint-Dié recherche un employé de ménage repassage en CDI. Vous interviendrez chez des particuliers pour assurer le rangement et le nettoyage du logement, mais aussi le lavage, le pliage et le repassage du linge. Certaines interventions pourront également comprendre la réception de courses et la préparation de plats simples. Aucun diplôme n'est demandé, les débutants sont acceptés. Une formation est assurée dès l'embauche. L'annonce prévoit actuellement 15 heures de travail par semaine avec une rémunération de 12,02 euros brut de l'heure selon l'expérience. Enfin, un établissement de Saint-Dié recherche un infirmier ou une infirmière en soins généraux pour un CDD de 12 mois. Vous serez chargé d'organiser et de réaliser les soins des résidents, de préparer et d'administrer les traitements, mais aussi de surveiller leur état clinique et de tenir à jour les dossiers de soins. Les débutants sont acceptés, mais le diplôme d'état d'infirmier est indispensable. Le poste représente 35 heures par semaine pour un salaire compris entre 2400 et 2600 euros brut par mois. Vous pouvez retrouver le détail de ces trois annonces sur le site de France Travail. Bonne chance dans vos démarches et à très vite pour une nouvelle rubrique emploi.

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2: Bonjour à tous. La lutte contre les flammes continue en Gironde. Le feu reste contenu dans son périmètre, mais 4 points chauds sont surveillés. Ce matin, les pompiers du département ont observé une minute de silence en hommage aux 2 pompiers morts à Mérignac la semaine dernière. Pour aider les soldats du feu, l'Ukraine annonce l'envoi en France de 70 secouristes et de 15 véhicules spécialisés. Encore une journée de chaleur sur l'est de la France. 21 départements sont en vigilance orange canicule, du Doubs aux Alpes-Maritimes, tout comme les 2 département Corse. Météo France alerte également sur des orages assez virulents sur le centre-est cet après-midi et ce soir. 10 départements sont en orange. Autre vigilance sur la route, cette fois pour le chassé-croisé des vacances. Bison futé, voie rouge aujourd'hui sur l'ensemble de la France. C'est même noir sur un large quart sud-ouest. Demain, la journée sera encore plus compliquée. Ce sera noir sur tout l'Hexagone. Prudence au volant. Dans le Vaucluse, une mère de famille déférée ce matin devant un juge d'instruction en vue de sa mise en examen après la découverte des dépouilles de 5 bébés morts dans son domicile d'Orange. Son compagnon, lui, a été remis en liberté après sa garde à vue. Une information judiciaire pour meurtre a été ouverte. Le couple a 2 autres enfants âgés de 8 et 9 ans qui ont été recueillis par des proches. La France va renforcer les contrôles à la frontière espagnole, annonce du ministre de l'Intérieur Laurent Nunez, alors qu'on observe un afflux de migrants ces derniers jours dans l'enclave espagnole de Ceuta en provenance du Maroc. Selon le ministère de l'Intérieur espagnol, 49 000 migrants auraient passé l'enclave la nuit dernière. Il s'agit de l'arrivée de migrants la plus importante depuis 2021. Et puis, les stars de la natation sont de retour à Paris. 2 ans après les Jeux Olympiques, la capitale et le centre aquatique de Saint-Denis accueillent à partir d'aujourd'hui les championnats d'Europe. Le plongeon et la natation artistique donnent le coup d'envoi des épreuves. Léon Marchand fera son entrée dans la compétition le 10 août. Voilà pour l'essentiel de l'info. Excellente journée.

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3: Bonjour à tous. Du mieux sur le front des incendies en Gironde. Les habitants des communes de Biganos et d'Audange, à l'exception de deux quartiers, sont autorisés à réintégrer leur logement. Même chose pour les touristes de Lacanau. La situation sur le front de l'incendie est stable malgré des secteurs actifs persistants, précise la préfecture. Par ailleurs, la qualité de l'air est toujours mauvaise sur les zones touchées par l'incendie, annonce Atmo Nouvelle-Aquitaine. 5 millions de masques FFP2 ont été livrés en pharmacie. Les incendies qui touchent la France sont majoritairement d'origine humaine. Selon le ministre de l'Intérieur, Laurent Nunez, 308 interpellations en lien avec des départs de feu ont été réalisées depuis le début de la saison. Dans les deux tiers des cas, ces interpellations se sont déroulées pour des motifs criminels, des incendies volontaires. Attention aux orages. 10 départements du centre-est sont placés en vigilance orange de l'Allier au Doubs. Les coups de tonnerre sont attendus cet après-midi et ce soir. Météo France met en garde contre d'intenses précipitations, des chutes de grêle et de fortes rafales de vent. Par ailleurs, 21 départements de l'est sont toujours en vigilance orange canicule. On attend jusqu'à 38 degrés à Montélimar. Un homme armé d'un couteau surpris au ministère de la Santé ce matin. Il a pris la fuite avant d'être interpellé dans la rue par la police. Il avait, selon le parquet de Paris, volé plusieurs ordinateurs et téléphones portables. Il a été placé en garde à vue. La crise à la FIFA, le conseiller principal du président Gianni Infantino démissionne. Il s'oppose au projet de vente de parts de la Coupe du Monde à des investisseurs privés. Objectif, renforcer les sources de revenus. Un projet également dénoncé par l'UEFA. L'organisation européenne menace de boycotter la Coupe du Monde. Et puis le monde du football en deuil. Franco Baresi, légende italienne de l'AC Milan, est mort. Il avait 66 ans. Franco Baresi a effectué toute sa carrière au sein du club milanais. De 1977 à 1997. Il a remporté 6 fois le championnat d'Italie et 3 coupes des clubs champions européens. Il a également été champion du monde avec l'Italie en 1982. Voilà pour l'info. Excellente journée.

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6: Bonsoir à tous. Des nouvelles évacuations dans le Var après une reprise de feu au Gros Bessillon. Plusieurs quartiers de la commune de Montfort-sur-Argence sont appelés à évacuer. 500 sapeurs-pompiers sont mobilisés, appuyés par 6 hélicoptères bombardiers d'eau, 6 canadaires, 2 DASH et 40 gendarmes. En Gironde, la situation sur le front de l'incendie est stable, mais les pompiers sont toujours sur place. Les habitants des communes de Biganos et d'Audange, à l'exception de 2 quartiers, sont autorisés à réintégrer leur logement. Le trafic ferroviaire au sud de Bordeaux, interrompu depuis dimanche dernier en raison des feux, pourra reprendre à partir de demain. Un homme armé d'un couteau, surpris au ministère de la Santé ce matin. Il a pris la fuite avant d'être interpellé dans la rue par la police. Il avait, selon le parquet de Paris, volé plusieurs ordinateurs et téléphones portables. Il a été placé en garde à vue. La crise migratoire à hauteur de l'enclave espagnole de Ceuta. 60 000 personnes en provenance du Maroc sont arrivées ces derniers jours, l'équivalent de 70% de la population locale, selon le président du territoire. Au moins 34 personnes sont mortes. Le Premier ministre espagnol Pedro Sanchez dénonce une violation de l'intégrité territoriale de l'Espagne. Emmanuel Macron demande au ministre de l'Intérieur Laurent Nunez de renforcer les contrôles à la frontière espagnole. L'Italie réclame la suspension de l'Espagne de l'espace Schengen. Ce drame en Algérie, au moins 25 morts après la chute d'un autocar dans un ravin à 50 km d'Alger. 44 personnes ont également été blessées. L'an passé, déjà à la même période, un autocar était tombé dans un ravin faisant 18 morts. Le début aujourd'hui des championnats d'Europe de natation à Paris. Le plongeon et la natation artistique donnent le coup d'envoi des épreuves. Léon Marchand fera son entrée dans la compétition le 10 août. Les championnats d'Europe de natation n'ont plus eu lieu dans l'Hexagone depuis près de 40 ans. Et puis toujours 10 départements du centre-est en vigilance orange aux orages de l'Allier au Doubs. Météo France met en garde contre d'intenses précipitations, des chutes de grêle et de fortes rafales de vent. Par ailleurs, 21 départements de l'Est sont en vigilance orange canicule. Voilà pour l'info, excellente fin d'après-midi.

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2: Bonsoir à tous. Pas de répit pour les pompiers. Dans le Var, une reprise de feu est surveillée au Gros Bessillon, alors que l'incendie qui a parcouru 4500 hectares est fixé depuis mardi. Mais le Mistral et les températures élevées ont fait repartir les flammes. Plusieurs quartiers de la commune de Montfort-sur-Argent se sont appelés à évacuer. 500 pompiers sont mobilisés. Pendant ce temps, en Gironde, la situation est stable. La surface brûlée n'évolue pas, ce qui entraîne un retour à la normale progressif pour une partie des habitants. Depuis aujourd'hui, les habitants de deux communes supplémentaires peuvent rentrer chez eux, Biganos et Audenge. Hier, ce sont les habitants du Barpe qui ont pu regagner leur domicile. Et selon le premier adjoint Jacques Moreto, c'est évidemment le soulagement qui domine.
3: C'est toujours éprouvant, même quand on revient, mais par contre, vous le faites dans des conditions qui sont beaucoup plus agréables, on va dire, que quand vous partez. Et tout le monde était bien évidemment très content de revenir. Alors tout le monde était inquiet pour retrouver, non pas ces maisons. Le risque des maisons brûlées, il n'existait pas au Barpe, puisqu'on n'était pas atteint par l'incendie. Mais par contre, tous les gens s'inquiétaient. Cambriolage ou autre. Bon, on avait pris les dispositions, entre autres avec la gendarmerie. Donc tout le monde a retrouvé son logement. On n'a pas eu de retour de cambriolage particulier sur le sujet. Et puis, bien évidemment, beaucoup de satisfaction pour les gens qui revenaient, des messages qui montrent que tout le monde attendait ça avec grande impatience.
2: Les commerces les plus importants ont pu rouvrir au Barpe, notamment la pharmacie et les supermarchés. L'inquiétude des pays européens face à la crise migratoire entre l'Espagne et le Maroc. La France annonce un renforcement des contrôles à la frontière espagnole. L'Italie demande de suspendre temporairement l'Espagne de l'espace Schengen. Depuis hier, 60 000 personnes sont entrées illégalement dans l'enclave de Ceuta, au sud du détroit de Gibraltar. Au moins 57 personnes sont mortes en tentant d'entrer dans l'enclave. Et puis en foot, les Girondins de Bordeaux vont changer de propriétaire. Le fonds d'investissement britannique Sparta Capital a trouvé l'argent pour racheter le club à Gérard Lopez, autour de 10 millions d'euros. Le spectre de la liquidation judiciaire s'éloigne pour le club bordelais qui pourrait finalement rester en National 1. Voilà pour l'info, excellente soirée.

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Avis aux épicuriens et aux amoureux de bonne cuisine locale, Grande Fosse Café vous invite à une expérience culinaire inédite, le repas du marché. Rendez-vous pour cela samedi à 19h30 à la salle communale de la Grande Fosse. Au menu, une formule entrée plat et dessert à 15€ par personne, imaginée à partir des produits frais du marché, éphémères et sublimés par le chef Bernard. Et ce n'est pas tout, les festivités continueront le lendemain sur le marché à la Grande Fosse où vous pourrez rencontrer le chef qui fera des démonstrations et vous confiera ses secrets de cuisine pour réaliser les plats mangés la veille. En bonus, les fiches recettes du menu vous seront offertes pour refaire ces délices à la maison. Attention, les places sont limitées, alors n'hésitez pas à réserver la vôtre au 06 89 09 17 92 ou par mail à contact@grandefossecafe.fr. Dimanche, le village de Neuville-et-sur-Fave est en fête. Le comité des fêtes vous propose dès le matin de venir chiner sur le grand vide-grenier. À midi et le soir, pas besoin de cuisiner. Installez-vous confortablement sous le chapiteau avec de délicieuses grillades, des frites et pour vous rafraîchir, une buvette. Dès 16h jusqu'à minuit, retrouvez le grand bal animé par l'orchestre Cadence. Le samedi 8 août à 20h30, le Festival des Abbayes vous donne rendez-vous dans le cadre prestigieux de l'abbaye d'Étival Clairefontaine. La violoniste Elsa Gretter et le pianiste David Lively vous proposent leur programme Regards croisés, un dialogue musical captivant et vibrant de couleurs. Pour réserver vos places, rendez-vous dans vos offices du tourisme ou en ligne sur billetterie.vauges-porte-alsace.fr. Dans du sang, mardi, à l'espace François Mitterrand de Saint-Dié, de 9h à 13h et de 15h30 à 19h30. Ou encore mercredi, à la salle des fêtes de Corcieux, de 16h à 19h30. Vous pourrez également donner votre sang à la salle des fêtes Beauregard de Raon-l'Étape, vendredi 7 août, de 16h à 19h30. 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
2: Bonsoir à tous, ravi de vous retrouver comme chaque vendredi. Merci également à vous d'avoir choisi Radio Bellevue. Et bien sûr, nous allons passer 2h30 ensemble dans la joie et de la bonne humeur. Et pour démarrer cette soirée ensemble, nous avons des grands artistes. Pour cette première demi-heure, nous avons Amir, Annick, Noah, Chimène Badi. Mais nous allons démarrer avec une chanson de Marie Myriam, interprété par Carole, L'oiseau et l'enfant. Une excellente soirée à l'écoute de Radio Bellevue.

La promesse avec ce grand duo Grégoire et Jean-Jacques Goldman. Nous allons poursuivre avec Chimène Badi entre nous, mais ce sera juste après avoir écouté Nathalie Cardone à Sta Siempre.

À la medianoche, c'est le groupe Kaoma en 1998. Dans quelques instants, je vous propose d'écouter Amir. Mais avant ça, nous allons écouter la voix sage. Et bien sûr, il s'agit de la voix de Yannick Noah. Je vous souhaite une excellente soirée à l'écoute de Radio Bellevue.

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5 minutes avec toi, mais rassurez-vous, la soirée ne fait que commencer, nous avons encore 2 heures et quelques à passer ensemble. Dans quelques instants, nous allons écouter un très grand artiste, auteur, compositeur, interprète, il s'agit de Calogero, on se sait par cœur.

Christophe Maé qui a passé son casting en 2019 et nous avons des grands artistes encore à passer ensemble. Pascal Obispo, Kinvé, M. Pokora, mais aussi Dalida. Et là, tout de suite, c'est Kenji Girac avec Soprano No Me Mires Más. J'espère que vous passez un moment agréable en ma compagnie. Vous êtes sur Radio Bellevue. Non, mais...

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1: À nos actes manqués, et c'est Claude François qui va nous emmener jusqu'au top de 21h avec cette superbe chanson qui nous fait toujours aussi danser dans les soirées Alexandrie et Alexandra. Et je reviendrai juste après avec Clara Luciani. À tout de suite.

Comme promis, me voici de retour avec Clara Luciani pour cette deuxième partie de l'émission Les Tubes des années 60 à aujourd'hui. Soyez les bienvenus si vous venez justement de nous rejoindre. Et c'est avec Christophe dans quelques instants les mots bleus, mais ce sera juste après avoir écouté Jean-Pierre François, Je te survivrai en 1989. Une excellente soirée à l'écoute de Radio Belleville.

0: Nous sommes en 1973 avec cette superbe chanson de C. Jérôme, Ne m'abandonne pas. Et de l'autre côté, nous avons Frérot de la Vega qui dit Reviens.
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que tu reviennes avec Patrick Fiori sur Radio Bellevue. Et nous avons deux grands artistes italiens qui se préparent pour venir chanter dans notre émission. Mais ce sera juste après avoir écouté un grand pilier de la chanson française. Il s'agit de Johnny Hallyday, « Vivre pour le meilleur ».

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0: Nous venons d'écouter Umberto Tozzi et juste avant, c'était L'Orital avec Claude Barzotti. Claude Michel Sundberg, c'est maintenant avec Le Premier Pas.
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Un jour au mauvais endroit avec Calogero en 2014. Dans quelques instants, nous aurons Gilbert Montagnier et Patricia Casse. Et tout de suite, c'est les trois cafés gourmands avec Ainsi va la vie. En espérant que vous passez un moment agréable en notre compagnie sur Radio Bellevue.

C'est une chanson avec Claudio Capeo et c'est avec Gilbert Montagnier sous les soleils des tropiques qui vont nous emmener jusqu'au top de 22h. Et je reviens juste après pour la dernière demi-heure de l'émission de ce soir. À tout de suite.

0: être à la hauteur avec Emmanuel Moire qui a fait l'ouverture de cette dernière demi-heure. Bienvenue si vous venez justement de nous rejoindre sur Radio Bellevue. Vous êtes sur le 102 ou radiobellevue.fr. Dans quelques instants, cette chanson qui était un grand succès de Michel Sardou, Je vais t'aimer, et ce sera juste après avoir écouté Jacques Dutronc. Il est 5h, Paris s'éveille.
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1: Ce grand poète Georges Brassens, Les Copains d'abord en 1964. Et nous allons poursuivre avec Nicoletta, Laurent Voulzy ainsi que Gérard Lenormand. Voici les clés. Je vous souhaite à toutes et à tous une excellente soirée à l'écoute de Radio Bellevue.
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C'est en 1983 qu'il y a eu ce duo de Bernard Lavillier avec Nicoletta, Les Idées Noires. Nous allons terminer cette émission avec Francis Cabrel, Encore et Encore. Et bien sûr, on se retrouve demain matin à partir de 9h30 pour les dédicaces et week-end. Et bien sûr, Encore, ce sera vendredi prochain à partir de 20h. Dans tous les cas, je vous souhaite une excellente nuit et j'espère que vous avez passé un moment agréable en notre compagnie. Ciao, bye, bonne nuit.

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